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0: Vous avez rectifié pendant la chanson, c'est 2020.
1: Oui, exactement. C'est mars 2020 et 18 octobre 2020.
0: Voilà, vous êtes réfugié donc, dans le quartier à Conakry.
1: Koloma, c'est mon oncle.
0: Voilà, c'est ça. Ouais. Et après, qu'avez-vous vécu ensuite?
1: Voilà. Un jour, j'ai quitté Bessia pour rentrer chez moi à Koloma. Comme je vous ai dit, je me suis croisé de nouveau avec un groupe de jeunes qui m'ont interpellé, soi-disant qu'ils ont appris que je suis de l'autre côté. Quand il dit de l'autre côté, de l'autre ethnie,
0: oui,
1: je ne suis plus avec eux. Est-ce que c'est vrai? J'ai dit non, j'ai nié. J'ai dit non, pour rien au monde, je ferai ça. C'est impossible.
0: Oui,
1: moi,
0: parce
1: je
0: que
1: suis
0: votre
1: peu.
0: Projet, c'était plutôt justement de rassembler tout ça.
1: Voilà, moi, mon
0: avec
1: objectif,
0: d'autres, bien sûr,
1: ouais, hein. C'est de qu'on se mette tous ensemble pour travailler le pays. Et j'ai dit non, impossible. Je peux pas trahir la communauté. Impossible. Ils m'ont promis qu'ils vont faire des enquêtes. Et si c'est vrai, ils vont finir avec moi, parce que le pouvoir en place tue ses enfants, tue les peuls.
0: Voilà, le pouvoir en place d'Alpha Condé à l'époque.
1: Tue les Peuls.
0: Oui.
1: Donc moi, je suis Peul, c'est Alpha Condé. Pour eux, je suis...
0: Moins que rien.
1: Voilà. Après, quand ils m'ont dit ça, le lendemain matin, à 6h, j'ai quitté le quartier. Je suis allé à Bessia, vivre là-bas, un quartier majoritairement malinqué et sous-sous. Là-bas, je n'avais pas de problème et tout. Tout allait bien, je vivais là-bas, j'allais au siège du parti et tout. Mais le 5 septembre est arrivé, le 5 septembre 2021, où il y a eu un coup d'État, où ils ont renversé le président professeur Alpha Condé. Et nos jeunes du parti...
0: Ils, ce sont les militaires.
1: Les militaires, disons, un ancien légionnaire de l'armée française ici, Mamadi Doudoumbouya, il a renversé le professeur Alpha Condé. C'est lui-même qui était venu chercher ce Mamadi Doumbouya ici en France, le ramener en Guinée.
0: Ah.
1: Ouais. Il a été malheureusement renversé par lui, qui est de la même communauté que lui aussi.
0: Okay. Et donc, pour vous, quelles étaient les conséquences de ce coup d'État ?
1: Nos jeunes du parti... On s'est dit de ne pas donner du temps à la ZENT que de se mobiliser. On va faire une manifestation pour exiger la libération du professeur Alpha Condé et les membres du RPG Arc-en-Ciel qui ont été arrêtés par la ZENT et conduits en prison. Donc, il n'y avait pas assez de volontaires parce que c'est les armes et tout. Ils ont les armes, ils ont tout. Nous, entre nous, là-bas, il y a eu des volontaires, y compris moi, et un certain Ousmane Nyeloué, qui est malheureusement, d'après sa sœur, introuvable, peut-être même mort. Mm. On a jugé nécessaire de faire une manifestation. On était une vingtaine, trentaine, comme ça,
0: même.
1: Pas beaucoup, parce que les gens ont peur.
0: Oui.
1: Les gens avaient vraiment peur. Et on a jugé nécessaire de quitter Bessia pour partir à Madina, de point A à un point B, et de point B... pour retourner au point A. On avait des pancartes où c'est écrit, voilà, nos trucs, on avait écrit « Libérer le président professeur Alpha Condé, vous n'êtes pas légitime et tout ». On marchait tranquillement et on en allait vers Madina, on est allé à Madina, on est arrivé. Maintenant, c'est sur le chemin de retour qu'il y a eu, en rentrant,
0: passé concrètement?
1: Qu'il y a eu, après on a vu trois pick-up, c'est venu comme ça, nous ont entourés.
0: Oui.
1: Il y a eu d'autres qui ont pu s'échapper. Et nous, malheureusement, on s'est dit, on n'a rien fait, c'est juste une manifestation. Et après, on n'a même pas eu le temps de s'expliquer.
0: Vous avez été arrêté alors?
1: Ouais, on nous a tabassés d'abord avant de nous arrêter, avec leurs armes et leurs mamatraques et tout. Et moi, j'ai perdu une dent.
0: D'accord.
1: Au cours de ça, j'ai perdu une dent. Je saignais.
0: D'accord.
1: Et tout. On nous a pris aussi. Comme ça, on nous a mis dans des pick-up direction les cellules.
0: Vous avez été emprisonné.
1: Ouais, j'étais emprisonné. Je saignais parce qu'il y avait le sang partout. Ils nous ont déshabillés nus. On était nus là-bas, dans une chambre là-bas, beaucoup de personnes. On était là-bas et après...
0: Ils vous ont torturé, ils vous ont violenté.
1: Ils nous frappaient matin, midi, soir, nus. Ils se sont même permis à prendre des bougies qui ils nous ont brûlées.
0: Pour brûler.
1: Les parties intimes, par exemple. Okay. Moi, j'ai ces cicatrices avec moi ici.
0: D'accord.
1: Voilà, c'était des moments vraiment.
0: Et donc, comment vous en êtes sorti de ça alors?
1: Mon oncle qui vit à Koloma.
0: Oui.
1: Vous savez, la Guinée, c'est un pays un peu, on fait la corruption, ça passe un peu. Donc, du coup, il est venu se voir avec des gendarmes. Il lui a expliqué mon cas aux gendarmes. Les gendarmes ont dit, écoute, tu payes 1000 euros, on va libérer votre gamin et comme ça, il va quitter le pays. Après, mon oncle dit, non, je n'ai pas 1000 euros, c'est énorme. Parce que moi aussi, je suis un débrouillard. Ils se sont convenus à une somme de 500 euros.
0: D'accord.
1: Ils m'ont relâché à condition que je quitte le pays, parce que si je ne quitte pas le pays, c'est les deux gendarmes qui m'ont laissé partir et après qui auront des problèmes.
0: Oui, d'accord.
1: Ils ont dit qu'ils ne vont pas risquer leur vie pour moi. Ils me libèrent, je quitte le pays.
0: Ok, et vous êtes allé où alors?
1: Et j'ai quitté là-bas, je suis allé au Mali.
0: Ah, au Mali, d'accord.
1: Ouais. Ouais, okay. Parce que j'avais un ami qui
0: vous
1: travaillait au Mali.
0: Obligé de partir hors de Guinée.
1: Hors de Guinée, parce que par après, d'accord. Ces deux gendarmes ont amené des convocations pour voir, pour se rassurer que j'étais parti. Ils ont amené des convocations. C'est mon oncle pour se rassurer que, ouais, effectivement, il est parti.
0: Et le temps tournant, on va continuer. Pardon, hein, il faudrait expliquer davantage peut-être.
1: Ouais.
0: Donc vous êtes parti au Mali et du Mali, parce que vous êtes en France actuellement,
1: ouais.
0: Ça c'était en 2021.
1: Ouais, ouais, ouais.
0: Qu'avez-vous vécu ensuite du fait que vous soyez au Mali jusqu'en France?
1: Du Mali, c'est un ami, il m'a dit ça, ici c'est trop proche, essaye d'aller dans le pays, dans le Maghreb. Essaye d'aller au pays Maghreb et tout. Il m'a aidé financièrement et il y avait ma copine aussi qui m'a aidé financièrement. Elle m'a assisté et tout. C'est comme ça que je suis allé en Algérie et après l'Algérie, je suis arrivé au Maroc. Et au Maroc, j'ai commencé à travailler et tout. J'ai gagné vraiment.
0: Pour avoir de l'argent.
1: Ouais, j'ai gagné 300 euros le mois et tout.
0: Okay.
1: Mais bon, j'ai vécu des situations vraiment un peu compliquées là-bas. Il y a un ami qui m'a dit qu'il connaît un passeur, si je peux, qu'il peut m'aider pour que je puisse rallier l'Espagne. Et c'est comme ça que je me suis retrouvé en Espagne, puis la France.
0: Et la France ensuite, vous avez dû payer un passeur, donc combien avez-vous payé le passeur?
1: Pour quitter où? Pour Espagne,
0: pour
1: la France
0: l'Espagne. Non, pour aller en Espagne.
1: Ouais, pour aller en Espagne, j'ai dû payer 1500. Ouais.
0: 1500 euros.
1: Oui.
0: Ouais, oui. Et là, ensuite, vous êtes retrouvé donc, ensuite en France.
1: Ouais.
0: Hein, c'était à quelle époque en France?
1: Le 17 décembre.
0: Décembre
1: 2023. Ouais.
0: Et depuis, alors, qu'avez-vous fait? Vous êtes demandeur d'asile,
1: oui,
0: toujours.
1: Oui.
0: Qu'est-ce qui s'est passé? Avez-vous été convoqué?
1: Ouais, j'ai été convoqué à l'OFPRA. Malheureusement, je n'ai pas eu à l'OFPRA, mais ils m'ont donné une seconde chance à la CNDA.
0: D'accord.
1: Que je dois passer peut-être tout récemment. Ouais, peut-être pour bientôt.
0: Oui, ouais. Vous allez être reconvoqué en fait.
1: Oui, exactement. D'accord. Ça.
0: Et vous avez des preuves de tout ce qui s'est passé
1: de
0: pour vous?
1: De tout ce qui s'est passé, les blessures, les brûlures.
0: Des témoignages aussi.
1: Oui, les brûlures. Oui, parce que je parle même avec des de nos députés qui se trouvent en Guinée.
0: Oui,
1: des anciens députés du RPG arc-en-ciel.
0: Vous êtes en lien toujours?
1: Oui, ils me disent s'il y a un souci, ils peuvent intervenir.
0: Quoi. D'accord, ok.
1: Ouais.
0: Très bien. Mais écoutez, dites-moi rapidement.
1: Parce que je ne voulais pas parler du cas de ma mère, parce que ma mère, vraiment, le fait que je me suis engagé dans la poule politique,
0: elle a été inquiétée,
1: c'est elle qui
0: elle
1: paye
0: aussi
1: les conséquences de mon engagement dans la politique. Elle a été rejetée par la communauté peule.
0: Oui,
1: elle a été même bâtie où ils ont brisé ses deux doigts.
0: D'accord.
1: Ouais. Et elle était obligée de quitter la Guinée pour partir au Sénégal.
0: Ah oui, donc
1: actuellement, elle fait sa vie au Sénégal.
0: D'accord. Votre projet, c'est aussi de la faire venir si vous pouvez rester en France.
1: Oui, si je peux rester en France, oui, exactement. La mettre à l'abri aussi.
0: Je suis désolé, le temps passe vraiment très vite.
1: D'accord.
0: Et en tout cas, vraiment, je tiens à vous remercier quand même,
1: okay.
0: Monsieur Sow, d'avoir accepté de participer à cette émission.
1: Avec plaisir.
0: particulièrement en présentant l'évolution de votre vie qui vous a conduit en France hein, et pour les raisons que vous avez exprimées durant toute cette émission. Hein, la reconnaissance de tout citoyen de Guinée-Conakry dans son pays, sans que l'ethnie d'origine fige la place et la fonction de chacun des Guinéens. C'est ce que vous souhaitez encore. Ce qui est encore le cas dans ce pays, malgré tout. D'autant plus que maintenant, c'est un régime militaire depuis 2021.
1: Ils ont tout bloqué. Là.
0: Merci beaucoup pour votre témoignage.
1: Je vous en prie.
0: Et je remercie Rémi aussi, en tant que technicien, pour cette émission-là. 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
1: Je vous en prie.
0: Au revoir.
1: Au revoir.
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0: Bonjour à toutes et à tous, ou bonsoir à toutes et à tous, et bienvenue à l'écoute de cette émission spéciale réalisée par Radio Air d'Otan, que vous pouvez aussi peut-être entendre sur Radio Air d'Otan Gaillac. Une émission spéciale réalisée grâce au technicien qui est à mes côtés, c'est Thomas. Aujourd'hui, je le salue, je le remercie, et puis en plus, pour une fois, il a un micro. Alors peut-être qu'il va même pouvoir l'allumer.
1: Incroyable, et oui, bonjour à tous.
0: Bonjour Thomas et merci d'être là pour cette grande journée à Sorèze. On était ce matin à Blanc, à Arcoblanc. On a continué, on est allé à l'atelier Marchand rencontrer Sorèze Métier d'Art. Et puis on continuera tout à l'heure avec d'autres invités, notamment l'atelier Ferlus ou encore l'association des ateliers de l'abbaye de Sorèze. Mais on va commencer cette première émission par partir en partant à la rencontre de la cité de Sorèze et du musée Don Robert. Et pour en parler, je suis avec Virginie Houlès, qui est directrice de la cité de Sorèze. Bonjour.
2: Bonjour.
0: Merci à vous.
2: Merci d'être venue jusqu'à nous. C'est un plaisir de pouvoir discuter avec vous de la cité de Sorèze.
0: C'est un plaisir partagé de pouvoir en plus enregistrer cette émission dans les locaux de l'abbaye de la cité de Sorèze, parce que je ne sais pas si je l'ai dit, mais nous sommes au cœur de la cité de Sorèze. À vos côtés, Élodie Gomez-Pradier, bonjour.
3: Bonjour.
0: Vous êtes directrice adjointe, responsable des collections du musée Dom Robert. Merci d'être là avec nous aussi aujourd'hui. Alors, un petit mot avant de se pencher sur la cité de Sorèze et sur le musée Dom Robert. Un petit mot sur Sorèze, car peut-être des Tarnais et des Tarnaises ne connaissent pas. Sorèze est sur la vallée du Sor, d'où la commune tient son nom, Sorèze, où les Sorésiens et Sorésiennes sont environ 3000 habitants. Sur cette commune, sur le parc naturel régional du Haut-Languedoc, Sorèze fait partie de la communauté des communes aux sources du canal du Midi. Bien sûr, parce que le canal du Midi est tout proche, avec le lac Saint-Féréol, où le canal tire sa source. C'est un grand site d'Occitanie. Sorèze, qui est de plus en plus attractif en refaisant de petites recherches. J'ai vu que depuis 2017, il y avait une hausse de la population de 4,55%, ce qui n'est pas négligeable, je trouve. On est proche de Revel, à 6 km. Les communes limitrophes sont par exemple Cahuzac, Arfons ou encore Durfort. Nous sommes à 50 km de Toulouse, à 25 km de Castres, à 40 km de Carcassonne, un beau triangle où la cité de Sorèze fait rayonner les métiers d'art, notamment, mais pas que, aussi tout un pan de patrimoine et d'histoire locale, mais aussi d'histoire nationale et même internationale, on va le voir. À Sorèze, il y a bien sûr la cité de Sorèze, qui comprend l'abbaye école et le musée Don Robert, qui va faire le sujet de cette première émission. Il y a aussi le musée du Vert, que nous avons prévu d'accueillir, malheureusement, par un petit couac de ma part. Ce sera une interview reportée, on ne manquera pas de revenir pour ouvrir le micro au musée du Vert. Il y a aussi la passerelle des arts, on y retrouve au mois de juillet, c'est tout bientôt, notez-le, le festival Musique des Lumières. En juin, la fête des arts, au mois de novembre, le festival du livre Sorèze in Libris. Au mois de mai, il y a eu la fête de l'ouvrage, il y a des grandes foires en août, bref, il ne manque pas d'occasion de venir à Sorèze. Et bien sûr, le cœur de cette occasion, c'est la cité de Sorèze. On va en parler donc ensemble. Virginie Houlès, vous en êtes la directrice depuis longtemps ?
2: Alors, je suis directrice de ce bel ensemble depuis octobre 2017 maintenant, donc ça fait quelques années. Et j'ai eu la chance du coup de pouvoir voir l'évolution de la cité de Sorèze, comme vous l'avez justement dit. On a continué à s'agrandir et à proposer des activités culturelles et touristiques aux habitants du territoire, mais également aux visiteurs. Donc on est très très heureux de pouvoir vous présenter tout ça aujourd'hui. En deux mots, qu'est-ce que c'est la cité de Sorèze ? Parce que c'est vrai que ça peut être un terme peut-être un peu obscur. Donc la cité de Sorèze, en fait, c'est un ensemble patrimonial qui regroupe, on va dire, plus de 3 hectares de toiture au niveau des bâtiments. Et on a aussi 6 hectares de parc. Tout ça est classé monument historique. Donc c'est avant tout un entretien au quotidien. pour faire rayonner ce patrimoine. Et c'est également donc des activités. Des activités qui sont plurielles dans le sens où ce qui est le plus visible pour le public, évidemment, ce sont les deux musées. Donc on a deux parcours muséographiques, un qui retrace l'histoire de l'école qui a eu dans ces lieux et qui a fait les heures de gloire de ces bâtiments. Et ensuite, on a le musée Don Robert et de la tapisserie du XXe siècle qui, lui, a ouvert maintenant il y a 11 ans qui nous permet d'aborder l'art contemporain et tout un pan de l'histoire de l'art. Donc ça, c'est la partie la plus visible et celle qu'on peut voir au quotidien. Et ensuite, on a travaillé, ça fait maintenant depuis 2 ans et demi qu'on travaille sur les métiers d'art, les métiers liés au patrimoine. Et comment on travaille sur ces métiers, c'est en les accueillant en fait dans nos locaux. Avant cette époque, on avait des grosses entreprises en fait qui étaient installées dans nos locaux et qui sont parties pour diverses raisons. Et à chaque fois, on se retrouvait du coup avec des espaces assez grands à relouer. Et on s'est dit que c'était bien de réfléchir autrement et de louer ces bâtiments en ayant pour objectif de faire de la cité de Sorèze une cité des arts. Et c'est là où on est allé du coup chercher des artisans d'art, des artistes, des architectes. Vous allez en rencontrer d'ailleurs et en interviewer tout à l'heure. Voilà, et donc maintenant depuis 2 ans et demi, on travaille avec eux et on est très heureux d'avoir fait ce choix parce que ça crée réellement une dynamique sur le site. Eux ont choisi d'être là et connaissent notamment, surtout, Don Robert. Et souvent, ça inspire. Inversement, nous, ça crée un vrai réseau. Et un réseau sur lequel on peut s'appuyer pour aussi proposer des animations sur le site. Donc pour nous, c'est vraiment une énergie qui fait du bien, qui fait qu'on arrive à rayonner. Et vraiment un nouveau souffle aussi pour la cité de Sorèze.
0: Oui, j'imagine, du coup, une cité qui s'adresse autant aux férus d'histoire et de patrimoine que à toutes et à tous à travers ce renouveau avec cette valorisation des artisans, des métiers d'art et de ces nombreux artisans et artisanes qui ouvrent leurs galeries, qui ouvrent leurs ateliers, qui proposent également de mettre la main à la pâte pour toutes et tous. D'ailleurs, tout au long de l'été, il y a des ateliers, notamment avec Camille Routelous, qui va proposer des ateliers ici tout au long de l'été. On la salue, on la remercie. Vous avez évoqué donc plusieurs fois le musée Don Robert, venons-y. Ça, à l'image de la cité de Sorèze, finalement, ce musée allie à la fois patrimoine et art contemporain.
3: Tout à fait. Alors déjà, le musée Don Robert se situe dans les anciens locaux de l'école, hein, puisque le site a été occupé par une école pendant 4 siècles. Et là, nous, où nous nous trouvons actuellement pendant l'émission, ce sont les anciens dortoirs de cette école. Et l'architecte Susanna Ferrini, qui a valorisé ce musée, a fait en sorte de laisser apparent justement tout cet aspect patrimonial. Et Don Robert, c'est aussi un patrimoine, celui de la tapisserie, puisqu'il a fait pendant 50 ans de sa vie des cartons pour les tapisseries, notamment dans la production aubussonnaise, production qui est classée depuis 2009 au patrimoine immatériel de l'UNESCO. Donc effectivement, le musée Don Robert et la tapisserie du XXe siècle s'est pleinement intégré dans les locaux et dans cette architecture avec une riche histoire.
0: Magnifique. Est-ce que vous pourriez nous dire quelques mots justement sur Don Robert ?
3: Avec plaisir. Donc Don Robert, c'était un moine et un artiste. Il est né en 1907, il est décédé en 1997. Et pourquoi le musée a pris place ici à Sorèze ? Tout simplement parce qu'il était moine durant une longue période de sa vie à Encalcate, qui se trouve à 15 minutes d'ici sur la commune de Dourgne. Donc on est très lié à la communauté de l'abbaye d'Encalcate encore aujourd'hui, puisque nous conservons en dépôt un grand nombre de leurs propres collections. Don Robert, c'est un jeune artiste, plutôt peintre, aquarelliste. Il entre à Encalcate dans les années 1930 Et à ce moment-là, il se forme pour devenir moine, puisqu'il y a une formation pour devenir moine. C'est un vrai coup de foudre aussi pour la région tarnaise. En parallèle, en fait, après moult aventures, il décide d'envoyer des photographies de ses œuvres à un certain Jean Lursa, donc, qui est un peintre installé à Aubusson pendant la guerre. Et Jean Lursa, il cherche de nouveaux artistes, de nouveaux modèles pour les tapisseries. Parce qu'à Aubusson, bah, pour subsister, il faut vendre sa production et plaire donc à une clientèle. Il pense, Jean Lursa, que Don Robert ferait un très bon donneur de modèles. Et c'est ce qui va donner lieu au premier carton de tapisserie qui s'appelle « L'été ». Que nous conservons dans nos collections. Et l'histoire va continuer pendant 50 ans.
0: Est-ce que vous appelez un carton de tapisserie
3: Alors,
0: c'est la tapisserie
3: Alors non. En fait, il y a plusieurs étapes. Donc, Don Robert, lui, fournit le modèle. D'accord. Ensuite, il réalise lui-même le carton. Donc, tous les artistes ne font pas leur carton, mais lui décide de faire le carton. Et le carton, si vous voulez, c'est le modèle à grandeur d'exécution de la future tapisserie, qui sera tissée elle-même dans un atelier de tapisserie, souvent à Aubusson. Vous avez d'autres ateliers en France, les Gobelins, Beauvais, dont Robert va beaucoup travailler avec Aubusson, principalement. Et donc, le carton de tapisserie chez Don Robert, il est assez spécifique. C'est ce qu'on appelle un carton numéroté. Donc, c'est assez fascinant. En fait, sur ce carton, il y a tout un tas d'indications techniques. Et surtout, l'indication principale, c'est le nuancier choisi par l'artiste en amont du tissage. Et donc, ce sont tous ces numéros qui correspondent à des couleurs. Et Don Robert, en fait, il donne énormément d'indications grâce à ce carton. Et c'est une production assez unique le concernant, puisque tous les artistes ne vont pas forcément faire du carton numéroté à chaque fois qu'ils travailleront en tapisserie. Et lui va le faire pendant 50 ans, encore une fois.
0: Pour vulgariser un petit peu la chose, j'en ai vu hein, quand on est arrivé, on dirait un grand coloriage magique.
3: C'est exactement ça.
0: Exactement. Donc un dessin parcellé avec des numéros donc, qui correspondent à des couleurs et qui sont en fait le canevas pour la future tapisserie. Qu'est-ce qui fait la particularité, la renommée, qu'est-ce qui a fait la renommée des tapisseries de Don Robert ?
3: Alors, dès le premier tissage, en fait, Don Robert a eu un énorme succès avec l'été. Alors, qu'est-ce qui fait je pense que déjà, c'est les couleurs. Ensuite, tout le monde peut entrer dans les tapisseries de Don Robert. Ce sont des paysages avec des animaux mis en avant, parfois avec beaucoup d'humour, d'ailleurs. Des coqs avec des yeux ahuris, par exemple. Des oiseaux qui s'égosillent. C'est une nature tout à fait épanouie chez Don Robert. Il reste aussi dans la tradition de la tapisserie, en proposant d'abord plutôt des thématiques autour des saisons. Et c'est vrai qu'il touche tout le monde. Et Don Robert, c'est aussi quelqu'un qui a une grande culture. Donc on peut entrer dans ses tapisseries aussi par le biais d'ouvrages littéraires. Ça peut être les Fables de La Fontaine, parfois des chansons populaires. Et puis forcément, c'est un moine. Pour lui, la nature, c'est aussi le lieu de la spiritualité. Mais encore une fois, en tant que spectateur, vous y entrez comme vous voulez. Mmh. Et c'est ça qui est fascinant chez Don Robert.
0: Il y a une scénographie, le musée, vous l'avez dit, a été pensé, créé en résonance aussi avec le lieu et puis en accord avec la démesure, j'ai envie de dire, en tout cas la mesure de ces tapisseries.
3: Oh oui, parfaitement. En fait, Susanna Ferrini a vraiment bien compris l'objectif du musée qui était de présenter la plus importante collection au monde de l'œuvre de Don Robert, puisque nous avons la plus grosse collection aujourd'hui de cet artiste, mais tout en le contextualisant, puisqu'il y a d'autres artistes de la même période qui ont produit aussi des modèles pour les tapisseries. Et puis on présente également la technique. Mais effectivement, ce lieu est à la mesure des tapisseries, puisque vous avez par exemple un espace qui est dédié à des formats beaucoup plus conséquents. Et cet espace, en fait, à l'époque, c'était un ancien gymnase pour les élèves et puis qui a été ouvert justement pour permettre de voir les tapisseries à la fois en bas, mais aussi avec un point de vue supérieur, puisqu'on a une passerelle qui permet de les voir de haut.
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0: On peut dire que ce musée Don Robert, il vient aussi, il participe à cette nouvelle dynamique de la cité de Sorèze, hein, parce que finalement l'un porte l'autre.
2: Oui, tout à fait. Élodie a justement parlé du fait que le savoir-faire est ici, qui est présenté à travers les tapisseries, est classé à l'UNESCO. Donc on a continué dans cet esprit-là de montrer tout ce que les savoir-faire peuvent amener à un territoire Et donc c'est le cas avec les artisans qui se sont installés. Donc par exemple, si vous prenez un événement qui se passe chaque année, ce sont les journées des métiers d'art. On en profite, nous, pour faire des démonstrations à l'atelier sur le métier à tisser, pendant que dans les locaux en face, les artisans, eux, montrent leur atelier et proposent aussi une exposition. Donc vraiment, il y a un écho à cette installation qui s'est fait au fur et à mesure des années sur le site.
0: Et puis j'imagine que les artisans et artisanes de Sorèze, que ce soit dans la cité de Sorèze, mais aussi sur toute la commune, parce qu'il y en a partout, s'inspirent aussi à la fois de la cité de Sorèze et de Don Robert dans leur travail.
2: Alors, pour certains, sans doute, et ils profitent aussi, entre guillemets, des installations, parce que ben, vous allez les interviewer tout à l'heure, vous avez certains qui s'installent dans des salles, en fait, du musée, enfin de la cité de Sorèze, pour proposer leur propre collection et leurs propres expositions. Donc, c'est vrai que tout ça crée une dynamique. Après, nous, on a eu la chance aussi de pouvoir travailler avec le lycée du Bois de Revel, qui, pendant une année, avait travaillé aussi sur l'œuvre de Don Robert. Et à l'accueil, vous pouvez avoir, le fruit de ce travail qui avait été réalisé. Voilà.
0: Super. La cité de Sorèze et le musée dont Robert œuvrent ensemble de concert à faire vivre ce lieu et puis à attirer à la fois Tarnaise, Tarnais et puis touristes de France et d'ailleurs. Et pour ce, il y a de nombreux événements qui sont accueillis et ou organisés entre les murs de la cité de Sorèze.
2: Oui, on essaie de fréquemment proposer au public des événements, en particulier les week-ends et pendant les vacances scolaires. Nous, le premier but, c'était d'avoir un large public, donc de proposer des animations qui peuvent convenir aussi bien aux familles avec des enfants en bas âge qu'aux couples ou autres. Donc, on a vraiment travaillé là-dessus pour qu'il y ait des spectacles qui soient proposés dès, je dirais, le premier âge. Parce que souvent, le mot musée peut un peu effrayer et on peut se dire « c'est pas pour moi, j'ai pas envie d'aller passer mon après-midi dans un musée ». Mais par contre, par le biais de l'événementiel, des fois, ce public-là aura envie de venir et de découvrir les lieux et donc pourra s'apercevoir, comme le disait justement Élodie, que les tapisseries qu'on propose, les sujets qu'elles portent parlent à tout le monde. C'est de la nature ordinaire, je dirais, qu'on peut voir tous les jours, mais qui est vraiment magnifiée dans ces tapisseries. Voilà. Donc au niveau des animations, on en retrouve dès le week-end prochain, par exemple, où on a eu la chance de travailler avec les studios de production, Tate Production, qui portent plusieurs dessins animés, dont notamment le dessin animé Pile. Et donc ce week-end, on propose aux familles de venir mener l'enquête avec Pile pour retrouver en fait toutes les traces du Moyen-Âge qu'il peut y avoir au sein de la cité de Sorèze. Donc voilà un exemple d'animation.
0: Ce sera les 13 et 14 juin. Je l'ai évoqué aussi, il me semble, Camille Routelou qui viendra proposer des ateliers pour tisser. Camille Routelou qu'on avait interviewé il y a quelques années de cela et qui propose des éléments et des tissus, enfin du tissage, notamment avec du cheveu. Donc voilà une proposition originale et elle vous propose donc de venir créer et tisser avec elle. Il y a les dates le 6, le 13, le 27 juin. Elle m'a dit qu'il y en a aussi après tout au long de l'été. J'ai vu aussi le 21 juin une visite poétique du musée Don Robert. Qui m'en parle?
2: C'est un très bon exemple parce que cette visite poétique, elle est proposée par l'association de Sorèze, des poètes. Et en fait, c'est un bel échange, comme on fait souvent avec les associations locales. Souvent, on leur propose, par exemple, d'utiliser une de nos salles. Et en échange, ils nous proposent, eux, de faire une animation au sein de l'abbaye. Donc là, c'est pour ce week-end-là, c'est autour de la poésie. Au mois de juillet, on a fait autour de la danse avec l'association Shakes. Voilà, c'est aussi notre manière de participer à la vie locale et au dynamisme local, et tout en ayant une programmation qui peut plaire à tout le monde. Voilà.
0: On a évoqué ces deux parcours musée Cité de Sorèze et musée Don Robert. J'ai vu une exposition qui s'appelle Garde à vous.
3: C'est tout à fait, Garde à vous, c'est l'exposition 2026, puisque nous célébrons les 250 ans des écoles royales et militaires sous le règne de Louis XVI. Et cette expo, nous avons la chance qu'elle soit parrainée par Stéphane Bern, on en est très fiers, parce que lui-même est propriétaire d'une école royale et militaire, et nous faisons partie de l'association des anciennes écoles royales et militaires. Et donc, oui, cette exposition valorise l'histoire du site au XVIIIe siècle, donc

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